Je commence par le nom de Allah, le très miséricordieux, le miséricordieux. Le cheikh Fakhruddin ibn Asakir, que Allah lui fasse miséricorde, a dit « Sache que Allah nous guide, ainsi que toi-même, qu'il est un devoir pour chaque personne responsable de savoir que Allah Azza wa Jal est unique dans sa souveraineté. Il a créé l'univers dans sa totalité, le monde supérieur et le monde inférieur, le trône, Al-Arsh, et le piédestal, Al-Kursi, les cieux et la terre, ceux qu'ils contiennent et ceux qui se trouvent entre eux. Toutes les créatures sont dominées par sa puissance, la plus petite particule ne bouge que par sa volonté. Nul ne régit la création avec lui et il n'a pas d'associé dans la souveraineté. Il est le vivant, il ne s'anéantit pas, il n'est touché ni par la somnolence ni par le sommeil. Il connaît les choses cachées et les choses apparentes. Rien ne lui échappe dans la terre et dans le ciel. Il connaît ce qui est dans la terre et ce qui est dans la mer. Aucune feuille ne tombe sans qu'il ne le sache. Il n'est pas une graine dans les ténèbres de la terre, ni une plante verte ou desséchée, sans que cela ne soit inscrit dans un livre clair. Allah englobe toutes choses par sa science et dénombre toutes choses parfaitement. Il fait ce qu'il veut. Il peut réaliser absolument tout ce qu'il veut. Il a la souveraineté. Il n'a nul besoin d'autrui. Il a la toute-puissance et la non-fin. Il a le jugement et la création. Il a les noms parfaits. Rien ne s'oppose à ce qu'il prédestine et rien ne prive de ce qu'il donne. Il fait ce qu'il veut de ce qui lui appartient et il légifère pour sa création par ce qu'il veut. De ses créatures, il n'attend aucun bien ni ne craint aucun mal. Il n'a pas d'obligation et n'est assujetti à aucune loi. Tout bienfait de sa part est une grâce et tout châtiment de sa part est une justice. On ne questionne pas Allah sur ce qu'il fait, mais ses esclaves, eux, le sauront. Il existait avant la création, sans avant ni après, sans haut ni bas, sans droite ni gauche, sans devant ni arrière. Il n'est ni un tout ni une partie. On ne dit pas quand a-t-il existé, ni où était-il, ni comment il existait. Il n'y avait pas d'endroit. Il a fait exister les êtres et il a établi le temps. Il ne dépend pas du temps.

Il n'est pas spécifié par l'endroit et aucune chose ne l'accapare au détriment d'une autre. Aucune imagination ne peut l'atteindre et aucune raison ne peut le circonscrire. Il n'est pas spécifiable par l'intellect et il ne s'identifie pas à travers les passions. Il ne se représente pas dans les illusions et il ne lui est pas donné de commun par la raison. Les imaginations et les pensées ne l'atteignent pas. Rien n'est tel que lui et il est celui qui entend et qui voit. Et la louange est à Allah, Seigneur des mondes.